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6: La météo pour ce dimanche 16 août, des orages sont possibles sur l'Occitanie, sur la Bourgogne-Franche-Comté et sur l'Alsace. Ailleurs, ce sera du soleil. Les températures pour ce dimanche matin, 14 degrés pour Brest, 15 à Cherbourg, 16 degrés pour Lille, 18 à Paris, 21 degrés pour Strasbourg, Bordeaux, Biarritz, Lyon et Toulouse et 22 pour Nice. Et pour ce dimanche après-midi, 21 sur la Bretagne, 23 degrés sur la Normandie, 27 sur les Hauts-de-France, 28 sur la région parisienne et le Grand Est. Il fera 30 degrés dans la vallée du Rhône et sur l'Occitanie et 31 en Corse.
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1: Bonjour à tous, l'horoscope de ce mardi. On débute avec les béliers. Vous ignorez les sollicitations de vos proches. Ceux-ci vont vous le reprocher vivement. Les taureaux, les projets vous animent. Ils sont votre moteur en ce mardi. Les gémeaux, avec vous, chaque problème trouve sa solution. Cancer, très soucieux de vos proches, vous leur apportez chaleur et réconfort. Les lions, vos paroles sont si justes qu'elles suscitent l'admiration. On est très élogieux à votre égard aujourd'hui. Les vierges, votre honnêteté ravit tout le monde. Balance, vous êtes aux commandes, vous pilotez et les autres s'adaptent. Les scorpions, en refusant de vous confronter aux autres, vous ne parvenez pas à évacuer les rancœurs. Les sagittaires, vous arrivez à prendre de la hauteur sur tous les sujets. Aucun stress en vue pour vous. Capricorne, vous ne prenez pas de gants, vos mots sont parfois trop acerbes. Les Verseaux, vous arrivez à tout cadrer à merveille. Les imprévus ne gâcheront rien dans votre journée. Les Poissons, pour terminer, votre aura fait des ravages. On vous suit sur toute la ligne. Avec tout ça, très belle journée.
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4: La météo pour ce dimanche 16 août, des orages sont possibles sur l'Occitanie, sur la Bourgogne-Franche-Comté et sur l'Alsace. Ailleurs, ce sera du soleil. Les températures pour ce dimanche matin, 14 degrés pour Brest, 15 à Cherbourg, 16 degrés pour Lille, 18 à Paris, 21 degrés pour Strasbourg, Bordeaux, Biarritz, Lyon et Toulouse et 22 pour Nice. Et pour ce dimanche après-midi, 21 sur la Bretagne, 23 degrés sur la Normandie, 27 sur les Hauts-de-France, 28 sur la région parisienne et le Grand Est. Il fera 30 degrés dans la vallée du Rhône et sur l'Occitanie et 31 en Corse.
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2: Bonjour à tous, l'horoscope de ce mardi, on débute avec les béliers. Vous ignorez les sollicitations de vos proches, ceux-ci vont vous le reprocher vivement. Les taureaux, les projets vous animent, ils sont votre moteur en ce mardi. Les gémeaux, avec vous chaque problème trouve sa solution. Cancer, très soucieux de vos proches, vous leur apportez chaleur et réconfort. Les lions, vos paroles sont si justes qu'elles suscitent l'admiration. On est très élogieux à votre égard aujourd'hui. Les vierges, votre honnêteté ravit tout le monde. Balance, vous êtes aux commandes, vous pilotez et les autres s'adaptent. Les scorpions,

0: En refusant de vous confronter aux autres, vous ne parvenez pas à évacuer les rancœurs. Les sagittaires, vous arrivez à prendre de la hauteur sur tous les sujets. Aucun stress en vue pour vous. Capricorne, vous ne prenez pas de gants, vos mots sont parfois trop acerbes. Les Verseaux, vous arrivez à tout cadrer à merveille. Les imprévus ne gâcheront rien dans votre journée. Les Poissons, pour terminer, votre aura fait des ravages. On vous suit sur toute la ligne. Avec tout ça, très belle journée.
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4: La météo pour ce dimanche 16 août, des orages sont possibles sur l'Occitanie, sur la Bourgogne-Franche-Comté et sur l'Alsace. Ailleurs, ce sera du soleil. Les températures pour ce dimanche matin, 14 degrés pour Brest, 15 à Cherbourg, 16 degrés pour Lille, 18 à Paris, 21 degrés pour Strasbourg, Bordeaux, Biarritz, Lyon et Toulouse et 22 pour Nice. Et pour ce dimanche après-midi, 21 sur la Bretagne, 23 degrés sur la Normandie, 27 sur les Hauts-de-France, 28 sur la région parisienne et le Grand Est. Il fera 30 degrés dans la vallée du Rhône et sur l'Occitanie et 31 en Corse.
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4: Bonjour à tous, l'horoscope de ce mardi, on débute avec les béliers, vous ignorez les sollicitations de vos proches, ceux-ci vont vous le reprocher vivement. Les taureaux, les projets vous animent, ils sont votre moteur en ce mardi. Les gémeaux, avec vous chaque problème trouve sa solution. Cancer, très soucieux de vos proches, vous leur apportez chaleur et réconfort. Les lions, vos paroles sont si justes qu'elles suscitent l'admiration. On est très élogieux à votre égard aujourd'hui. Les vierges, votre honnêteté ravit tout le monde. Balance, vous êtes aux commandes, vous pilotez et les autres s'adaptent. Les scorpions, en refusant de vous confronter aux autres, vous ne parvenez pas à évacuer les rancœurs. Les sagittaires, vous arrivez à prendre de la hauteur sur tous les sujets. Aucun stress en vue pour vous. Capricorne, vous ne prenez pas de gants, vos mots sont parfois trop acerbes. Les Verseaux, vous arrivez à tout cadrer à merveille. Les imprévus ne gâcheront rien dans votre journée. Les Poissons, pour terminer, votre aura fait des ravages. On vous suit sur toute la ligne. Avec tout ça, très belle journée.
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1: Bonjour à tous, heureux de vous retrouver pour vous proposer les bons plans de l'été sur Radio Axe Sud. Et tout au long de cet été, dans ces bons plans, je vous propose de s'intéresser à la nouvelle édition du festival Méditerranéo à Portet-sur-Garonne qui aura lieu du 18 au 20 septembre. Voici la playlist de l'été du festival Méditerranéo, 22e édition. Nous allons écouter quelques artistes parmi les 13 concerts gratuits du festival. Et nous démarrons avec le vendredi 18 septembre. Vous retrouverez sur la scène du festival Soa Bomba à 19h30.

du groupe Trio le vendredi 18 septembre à 21h au festival Méditerranéo. Le samedi 19 septembre, The Locos à 21h. Ils seront sur la scène du festival Méditerranéo.

The Locos sur la scène de Méditerranéo le samedi 19 septembre à 21h. Le dimanche 20 septembre à 15h30, ce sera le dernier jour du festival Méditerranéo et vous pourrez découvrir Lucia de Carvalho.

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2: La météo pour ce dimanche 16 août, des orages sont possibles sur l'Occitanie, sur la Bourgogne-Franche-Comté et sur l'Alsace. Ailleurs, ce sera du soleil. Les températures pour ce dimanche matin, 14 degrés pour Brest, 15 à Cherbourg, 16 degrés pour Lille, 18 à Paris, 21 degrés pour Strasbourg, Bordeaux, Biarritz, Lyon et Toulouse et 22 pour Nice. Et pour ce dimanche après-midi, 21 sur la Bretagne, 23 degrés sur la Normandie, 27 sur les Hauts-de-France, 28 sur la région parisienne et le Grand Est. Il fera 30 degrés dans la vallée du Rhône et sur l'Occitanie et 31 en Corse.

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2: Bonjour et bienvenue dans notre émission Voyage et Culture pour la troisième semaine. Je retrouve Cathy qui nous parlait de la Louisiane et particulièrement la Nouvelle-Orléans. Alors Cathy, bonjour.
3: Bonjour Annie.
2: Cathy, tu nous parlais de la Nouvelle-Orléans, mais tu as encore beaucoup de choses à dire. Qu'est-ce que tu voulais nous rappeler?
3: Alors, si vous avez une voiture, où je pense qu'il doit y avoir des transports en commun qui vous y amènent, à 2 heures environ de Nouvelle-Orléans, vous avez la possibilité de faire une balade en bateau dans les bayous. Nous, on a eu la chance d'avoir un guide qui avait passé, je pense, toute sa vie, d'avoir une cinquantaine d'années, ou une soixantaine, je ne sais plus trop. Je pense qu'il avait passé toute sa vie dans les bayous. En fait, c'était l'ami des alligators. C'est-à-dire qu'il nous a baladés dans les marécages et il a pâté les alligators avec des chamallows. Donc, en fait, il avait des paquets de chamallows, des blancs et des roses. Et chaque fois qu'il en jetait dans l'eau, il avait des alligators qui arrivaient, qui venaient manger et qui avaient l'air de le connaître. Hein. Et il avait même à son bord bébé alligator qui nous a mis à tous dans les mains. J'étais pas spécialement rassurée d'ailleurs. Il y a des photos où je suis... quand tu vois les bêtes que c'est, Donc ça, il faut le faire. C'est à peu près à 2 heures de...
2: Un bébé alligator qui était comment?
3: Grand comment?
2: Ah oui.
3: Je sais pas, ça fait quoi?
2: 50 cm.
3: 50 cm. Hein. Ouais, mais enfin, bon, il a déjà des jolies dents.
2: Hein?
3: Je vois. Et je pense qu'il a un instinct d'alligator. Donc, on n'était quand même pas sécurisés. Donc, il y a des photos où je suis vraiment pétrifiée. Mais bon, il fallait le faire pour le folklore. Donc, ça, il faut le faire. Il y a plein
2: d'animaux, tu me disais.
3: Oui, il y a plein d'animaux. Ce que je voulais dire, c'est qu'il y a pas mal de sites qui vous proposent des excursions. Bon, en fait, quand vous allez à Nouvelle-Orléans, prenez Get Your Guide ou TripAdvisor, vous avez toutes les possibles et inimaginables à des prix, suivant le temps que vous avez. Enfin, nous, c'est ce qu'on a fait. Allez visiter une plantation. Alors nous, personnellement, on est allé visiter la Laura Plantation parce que ma fille s'appelle Laura et que la dernière propriétaire de la plantation s'appelait Laura. On est tombé sur un guide qui parlait parfaitement bien le français, qui était un amoureux de la France et qui nous a raconté toute l'histoire depuis la création de la plantation, avec ses esclaves, avec ses histoires, avec... Et il était passionné, on a passé une après-midi absolument délicieuse. D'ailleurs, j'ai acheté un livre sur l'histoire de la plantation. Il faut le visiter parce que vous avez la maison des maîtres, après vous avez le quartier des esclaves et vous êtes vraiment immergé.
2: Tu me parlais justement du quartier des esclaves. Qu'est-ce qui t'avait marqué?
3: Qu'est-ce qui m'a marqué, c'est qu'ils étaient entassés. Mais à l'intérieur de la maison des esclaves, il y a les photos des esclaves et de leur installation. Et après, il y a un peu comme dans toutes les histoires des grandes familles, les enfants qui sont nés d'esclaves et de patrons, on va dire.
2: Oui. Voilà. Du maître.
3: Et du maître. Mais

0: sont reconnus quand même. Hein.
1: Ils sont reconnus.
0: Ils sont marqués quand même, hein, que c'est un fils qui est né du maître et d'une esclave.
1: D'accord.
0: C'est quand même... c'était quelque chose qui était assez...
1: Courant.
0: Hein, le maître avait le droit d'avoir une liaison avec...
1: Tout
0: qui
1: est
0: d'ailleurs
1: fait.
0: Des mœurs...
1: particulières.
0: Oui. Donc cette plantation, c'est la Laura Plantation, et elle est à l'extérieur de Nouvelle-Orléans.
1: Donc à peu près 2 heures.
0: La plantation, oui, à peu près, oui.
1: Et ensuite, qu'est-ce que tu as fait au cours de ce séjour ?
0: Alors, le City Park, c'est le plus gros parc de Nouvelle-Orléans. Alors, le City Park, c'est un parc, hein, d'accord, qui est immense, mais il est caractéristique par ses sculptures. Donc, c'est des artistes divers et variés qui ont fait des sculptures en métal, en plâtre, en différents matériaux. Donc en fait, c'est comme si vous étiez dans une galerie d'art.
1: À ciel ouvert.
0: C'est très très bien entretenu et c'est gratuit, ce qui est assez rare, hein,
1: oui.
0: D'ailleurs.
1: Tu m'as montré des murs, des...
0: Alors ça, c'est quand on avait fait le City Tour. City Tour en bus, on en a parlé lors de l'émission précédente.
1: Oui.
0: Donc on prend un bus, il y a une... Comme il fait quand même, je vous parlerai du climat, il fait quand même relativement assez chaud. On y était en juin. Et vous passez dans un quartier, c'est Marigny, le quartier Marigny. Et là, il y a tout un quartier où les artistes ont peint des façades.
1: C'est ça.
0: Et
1: c'est des fresques.
0: C'est des fresques,
1: des fresques
0: murales
1: magnifiques.
0: Qui sont. C'est vraiment l'endroit où il faut aller quand on aime le street art.
1: J'ai vu les photos que tu m'as montrées, effectivement.
0: C'est pas des graffitis, quoi.
1: Sans vouloir revenir à Berlin, si tu penses au mur de Berlin où tu as des.
0: Exactement.
1: C'est fabuleux.
0: Mais c'est fabuleux parce que tu te dis que c'est vraiment des artistes inconnus.
1: Et puis c'est un témoignage de leur vie.
0: Tout à fait.
1: Tu vois,
0: tout à fait, parce qu'il y a, certaines scènes. C'est soit ils ont peint des portraits, là il y en avait un, c'est un orchestre de jazz, d'une réalité.
1: C'est ça, et avec les expressions en
0: tout
1: plus.
0: À fait.
1: C'est incroyable.
0: À fait. Et en plus c'est admis, quoi, parce que c'est le quartier où il y a partout où tu vas, là aussi c'est une galerie d'art à ciel ouvert. Et c'est d'autant plus émouvant que ce sont des artistes inconnus qui expriment juste leur art sur des murs qui seront jamais...
1: Qui ne seront jamais reconnus.
0: Si, quand même, parce qu'il y a des associations. Si, il y a des associations qui s'y intéressent et qui font la promotion de ce. Alors, après, je ne sais pas où ça mène, hein, mais qui font quand même la promotion de ces artistes. Après, je pense que c'est peut-être l'occasion pour eux de se faire connaître, justement, quand il y a quelqu'un qui s'y intéresse et qui fait la promotion, justement, pour qu'ils puissent continuer. Pas seulement sur des murs dans une ville, mais ailleurs, tu vois, qu'ils puissent promouvoir leur art. C'est très, très beau et ça se fait lors du circuit en bus. Et on y restait d'ailleurs très longtemps parce que je crois qu'on y a même mangé, parce qu'on avait trouvé ça tellement beau, puis tellement coloré, tellement gai.
1: Et oui.
0: Comme la ville, hein.
1: Oui, tout à fait.
0: Comme la ville, hein, c'est empreinte d'une grande gaieté.
1: Mais écoute, on devrait y aller quand on est un peu...
0: Ouais, hein, c'est un peu loin, c'est un peu cher.
1: C'est dommage.
0: Les voyages, c'est toujours ça, quoi.
1: C'est dommage.
0: C'est pas le genre d'activité que tu peux faire comme ça, à moins que tu sois riche. Mais
1: bien
0: sinon,
1: sûr.
0: À te dire, bon, je m'en vais à Nouvelle-Orléans, tiens, ce week-end, je sais pas quoi faire.
1: Et ensuite, qu'est-ce qui t'a marqué encore dans cette ville ?
0: La dernière soirée qu'on a faite à Nouvelle-Orléans, c'est évidemment la balade sur le Mississippi sur un bateau à aubes qui s'appelle le Queen Creole. C'est une excursion qui dure 2h30, qui peut durer plus longtemps d'ailleurs, parce que vous pouvez y manger aussi. Et donc là, il y a un orchestre de jazz, et là, c'est pareil, on a l'impression d'être en 1930, parce que c'est un véritable orchestre, je veux dire, ça fait un peu vintage, quoi. Et donc, tout au long de l'excursion, en fait, de la balade en bateau, donc on fait tout un tour sur le Mississippi, et on rentre de nuit, et donc on a Nouvelle-Orléans de nuit. Ça, c'est pas donné, par contre, mais il faut le faire. Ça dure à peu près 2h30, après on a la possibilité de prendre le repas. Sur place, c'est blindé de monde, il faut absolument réserver. Ça, c'est vraiment ça fait partie aussi des incontournables.
1: Et oui.
0: Comme le Preservation Hall dans le French Quarter.

0: la boîte de jazz, il faut absolument prendre. Et d'ailleurs, je me rappelle, en 91, on y était allé sans réservation.
1: Ah
0: on
1: oui,
0: y
1: mais
0: arrivait, ben
1: c'est...
0: ouais, on y arrivait, on rentrait, et puis voilà quoi.
1: Maintenant,
0: Maintenant,
1: c'est compliqué.
0: c'est beaucoup plus compliqué. Il faut prendre une. Mais je vous dis, quand vous allez sur TripAdvisor ou sur Get Your Guide,
1: Tu
0: tu
1: retrouves
0: retrouves les
1: facilement.
0: excursions. Puis avec les téléphones portables, maintenant, il suffit qu'ils te géolocalisent. Ils savent que
1: Oui.
0: tu es à Nouvelle-Orléans. Donc là, tu as toute la possibilité de. Même sans savoir ce que tu dois faire, que tu vas faire au départ, eh ben, tu trouves
1: Tu
0: facilement.
1: trouves
0: Tout à fait.
1: facilement. Ensuite, tu as d'autres choses à voir. Enfin, est-ce qu'on peut visiter en Louisiane des villes que tu n'as pas eu l'occasion de faire, mais tu vas y revenir. Tu me diras la prochaine fois.
0: C'est possible, on y va ensemble.
1: Voilà. Lafayette, qui est le pays cajun et Bayou,
0: Oui.
1: c'est la capitale, hein. Il y a une Nice aussi. C'est vraiment
0: Nice,
1: une Nice, hein.
0: oui.
1: Après, c'est surtout la Nouvelle-Orléans qu'il faut
0: Ah
1: retenir.
0: ben, pour moi, oui. Pour moi, oui. C'est pour ça que je suis retournée d'ailleurs à Nouvelle-Orléans.
1: Bah écoute, Cathy, ça passe vite, hein, on est déjà. La semaine prochaine, tu vas nous parler un peu de tradition, de cuisine.
0: Oui.
1: Mais écoute, Cathy, merci beaucoup. On se retrouve la semaine prochaine pour terminer ce voyage en Louisiane. T'as vu comme ça passait vite, hein?
0: Et oui. Bon, après, c'est vrai que en une semaine, quand on ne reste que sur Nouvelle-Orléans,
1: Oui.
0: il y a pas mal de choses à faire.
1: En une semaine, surtout si tu sors tous les soirs écouter de la musique et
0: Ben, c'est
1: que...
0: festif. En plus, on était près d'un hôtel qui était quand même super bien placé. C'est tentant. Puis tu sors pour manger aussi, parce que bon, voilà, on n'avait pas de pension, puisque bon, c'est dommage, hein, il vaut mieux aller à droite à gauche quand tu peux le faire.
1: Oui, d'accord. Mais Cathy, merci beaucoup. On se
0: Avec
1: retrouve la
0: plaisir.
1: semaine prochaine. Pour la fin de ce voyage en Louisiane, ça passe si vite. Merci à vous d'écouter Radio Axe Sud et particulièrement Voyage et Culture. À la semaine
0: À
1: prochaine.
0: la semaine prochaine, merci.

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2: Bonjour à tous, heureux de vous retrouver pour vous proposer les bons plans de l'été sur Radio Axe Sud. Et tout au long de cet été, dans ces bons plans, je vous propose de s'intéresser à la nouvelle édition du festival Méditerranéo à Portet-sur-Garonne qui aura lieu du 18 au 20 septembre. Voici la playlist de l'été du festival Méditerranéo, 22e édition. Nous allons écouter quelques artistes parmi les 13 concerts gratuits du festival. Et nous démarrons avec le vendredi 18 septembre. Vous retrouverez sur la scène du festival Soa Bomba à 19h30.

Soa Bomba le vendredi 18 septembre à 19h30 sur la scène du festival Méditerranéo. À 21h, toujours le vendredi 18 septembre, vous retrouverez Guise de Trio.

10 du groupe Trio le vendredi 18 septembre à 21h au festival Méditerranéo. Le samedi 19 septembre, The Locos à 21h. Ils seront sur la scène du festival Méditerranéo.

The Locos sur la scène de Méditerranéo le samedi 19 septembre à 21h. Le dimanche 20 septembre à 15h30, ce sera le dernier jour du festival Méditerranéo et vous pourrez découvrir Lucia de Carvalho.

Lucia de Carvalho sur la scène du Festival Méditerranéo à 15h30. Enfin, en clôture du festival, toujours le dimanche 20 septembre, à 17h, ce sera Doolin qui sera sur la scène du Festival Méditerranéo.

0: Doulines, en clôture du Festival Méditerranéo le dimanche 20 septembre à 17h. Du 18 au 20 septembre à Portet-sur-Garonne, la 22e édition du Festival Méditerranéo. On vous attend et c'est toujours gratuit. Retrouvez sur scène Guise de Trio, The Locos, Ex-Scapé, Lucia de Carvalho, Les Petits-Fils de Janine, Soa Bomba, Papito Collective, Sami Fati et Transgnawa Express, Doulines et bien d'autres. Des concerts, des fanfares et des animations pour toute la famille. 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Et si vous êtes de passage à Toulouse cet été, eh bien je vous propose de découvrir trois pubs. Et nous démarrons avec le plus ancien, le Pub au Clock. Il se trouve au 21 boulevard de Strasbourg à Toulouse. Tous les jours, retransmission sportive et tout au long de l'été, vous pouvez aussi profiter des deux terrasses du pub situé côté marché Victor Hugo, tout en dégustant un fish and chips, un bon burger ou encore quelques tapas happy hour dès 18h30. Plus d'infos sur la page Facebook Pub au Clock 31. Deuxième pub à découvrir à Toulouse au 75 Allée Jean Jaurès, quartier de la Gare Matabiau, vous pouvez découvrir le Little O'Clock, pub événement et restauration. C'est ouvert tous les jours à partir de 11h du lundi au vendredi et le week-end, le samedi à partir de 15h. Vous pouvez aussi profiter du menu du midi et de la carte du soir avec ses tapas, planches et plats, au programme stand-up, concerts, soirée DJ, quiz, blind test et loto happy hour tous les jours dès 18h30. Et c'est le petit dernier, il vient d'ouvrir il y a quelques mois, c'est le troisième pub à découvrir, c'est le Dream O'Clock au 24 Allée Jean Jaurès à Toulouse. Il est ouvert midi et soir, cuisine traditionnelle et tapas, happy hour tous les jours dès 18h30. Et n'oubliez pas bien sûr sur les trois pubs votre carte de fidélité en dehors des happy hour.
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0: Allez, on se dirige maintenant vers la piscine Léo Lagrange où se trouve un bar mythique, je vous en parle régulièrement dans ses bons plans. C'est le bar La Mécanique des Fluides, un place Riquet à Toulouse. Dans un cadre convivial et chaleureux, vous pouvez découvrir la carte des bières de spécialité, à consommer bien sûr avec modération, shooter et grignotage, concerts et animations au programme. Vous pouvez profiter de la grande terrasse à deux pas de la rue Gabriel Péri et de la rue de la Colombette. Plus d'infos sur la page Facebook de La Mécanique des Fluides.
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0: Enfin, si vous êtes du quartier, eh bien vous pouvez découvrir le Bistrot du Coin. Il se trouve au 40 rue Jean Compense, quartier de la Médiathèque et de la Gare Matabiau à Toulouse. Au programme, des concerts et des expos, c'est ouvert tous les jours, du lundi au vendredi, les mardis, mercredis et jeudi midi. Le Bistrot du Coin vous propose aussi sa carte du midi et du soir avec ses burgers, ainsi que le plat du jour. Plus d'infos sur la page Facebook du Bistrot du Coin. Vous pouvez évidemment vous renseigner et réserver votre table au 09 83 30 97 28.
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0: C'était les bons plans de l'été de Radio Axe Sud. Si vous souhaitez en savoir plus sur d'autres bons plans dans la région, je vous invite à vous rendre sur notre page officielle, la page Facebook Radio Axe Sud 31. Bel été à tous, à l'écoute de Radio Axe Sud.
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1: La météo pour ce dimanche 16 août, des orages sont possibles sur l'Occitanie, sur la Bourgogne-Franche-Comté et sur l'Alsace. Ailleurs, ce sera du soleil. Les températures pour ce dimanche matin, 14 degrés pour Brest, 15 à Cherbourg, 16 degrés pour Lille, 18 à Paris, 21 degrés pour Strasbourg, Bordeaux, Biarritz, Lyon et Toulouse et 22 pour Nice. Et pour ce dimanche après-midi, 21 sur la Bretagne, 23 degrés sur la Normandie, 27 sur les Hauts-de-France, 28 sur la région parisienne et le Grand Est. Il fera 30 degrés dans la vallée du Rhône et sur l'Occitanie et 31 en Corse.
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0: À tous les coups, elle m'a vu. Elle fait genre, je l'ai pas reconnue.
1: Pas du tout.
0: Elle veut que je fasse le premier pas. Elle espère, elle croise les doigts.
1: Pas du tout.
0: La pauvre n'ose pas m'aborder. Elle doit être intimidée.
1: Pas du tout. Pas du tout.
0: J'ai une vision très nette de la situation.
1: Pas du tout.
0: Ça saute aux yeux.
1: Pas du tout.
0: C'est parfaitement clair.
1: Pas du tout.

0: tout.
1: Comment ça, pas du tout, je comprends pas.
0: Pas du tout.
1: Ah, vous dire que j'ai raison, donc, bah, parce que moi
0: pas
1: aussi.
0: Du tout.
1: Bah, ça voudrait dire que j'ai tort,
0: pas
1: alors
0: du
1: que.
0: Tout.
1: Ah oui, mais pas tous ensemble, c'est qui le chef, à qui
0: pas
1: je m'adresse? C'est toi le. Oui, viens là.
0: Pas du tout.
1: Arrêtez de répéter ça.
0: Pas du tout.
1: J'ai raison et puis c'est tout.
0: Pas

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